0: Bah, il va dire que c'est pas grave.
1: Je vais en dire quoi?
0: Moi, c'est pas grave. Je vais faire.
1: C'est pour faire une description.
0: Alvin Attack, 47 Charlie 4, Echo 8 Tango, Blue Honda 4.
1: 4.

0: Il y a un sommet en garde sur. Tiens.
1: Parfait, trop loin le bordel.
2: Ah, c'est bon, c'est bon.

0: Ah, c'est pas bon.
1: Airbus
0: 4-4.
1: Vortex version.
0: Alabama Tag, 47 Charlie 5, Yankee Charlie Hotel on a white Acura, TSX.

0: Alors, pour le interview.
1: Tu me prends.
0: Salut, John.
1: Merci. Tu me prends.
2: Pour les interviews.
1: Je suis en train
2: de faire. Oui, c'est
1: bien. Je suis en train de
3: Well, can I, sir?
4: 514-4.
3: Sixteen, I'm out.
4: 416-4.

0: Je vois rien.
1: Voilà, tu me vois.
0: Zéro. Non. Non, là, je
2: C'est bon. House call 1043 off 2. House call 5011 Lumary Drive. Monsters in black.